Et là, quelque part autour de nous, se cache forcément un grand mal. Et je me demande pourquoi il chante ainsi. Peut-être pour signaler sa présence à une femelle, ou bien plutôt pour nous prévenir que nous sommes entrés sur son territoire.

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